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0: Il est 6h, soyez les bienvenus, c'est la matinale sur Pornic Radio, 6h-10h, comme tous les matins du lundi au dimanche. On fera un petit tour du côté de nos rubriques habituelles, petites recettes de cuisine. On fera le roast qui va manger aujourd'hui sur Pornic Radio. Le métier du jour, la météo bien évidemment, l'éphéméride et bien d'autres choses encore. En attendant, je vous tiens moi compagnie jusqu'à 10h, passez une excellente matinée en notre compagnie.
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gourmande, c'est l'heure de la petite recette du week-end. Et aujourd'hui, couleur d'été, brochette de thon et melon grillé. Temps de préparation, 10 minutes. Temps de cuisson, 10 minutes. Et c'est une recette pour 4 personnes. Vos ingrédients, 600 g de filet de thon blanc, 1 melon, 2 citrons verts, 3 cuillères à soupe d'huile d'olive, sel et poivre. Coupez le thon en morceaux, mettez-les dans un plat creux, arrosez-les d'huile d'olive, salée, poivrée. Coupez le melon en 8 et poivrez-le. Enfilez les morceaux de thon sur des pics en bois, faites griller les brochettes et les tranches de melon 10 minutes au barbecue. Servez aussitôt, décoré des quartiers de citron vert et bon appétit. Vous pouvez retrouver cette recette sur le site de la radio, radiopornic.fr, dans les podcasts.

0: Voici votre horoscope de ce dimanche 27 septembre.
1: Bélier, vous aurez tendance à être secret, un peu trop peut-être.
2: Ouvrez-vous plus à vos proches.
3: Taureau, tout ne sera pas aussi simple que vous l'espériez.
4: Soyez conciliant et mettez de l'eau dans votre vin.
5: Gémeaux, ce n'est pas en rêvassant que vous allez avancer.
6: Un peu de courage et surtout, ne baissez pas les bras.
7: Cancer, vous serez très concentré et très sérieux aujourd'hui.
8: L'heure de la rentrée a presque déjà sonné pour vous.
9: Lion, profitez de cette belle journée pour partager des moments de détente avec vos proches.
10: Vierge, vous serez plus ouvert aux autres, votre vision du monde pourrait bien changer.
11: Balance, vous aurez envie de nouveautés aujourd'hui, mais aussi un grand besoin de repos.
12: Scorpion, réfléchissez avant de vous engager, votre bon sens saura vous aider.
13: Sagittaire, on viendra discuter avec vous pour profiter de votre sagesse et de vos précieux conseils.
14: Capricorne, c'est dans le cadre familial que vous allez vous épanouir aujourd'hui.
15: Verseau, osez prendre des décisions qui s'imposent.
16: Vous avez les qualités nécessaires pour être le leader de cette journée.
17: Et Poisson, vous serez le signe fort du jour.
18: Essayez de rester modeste et accessible. Alors...

C'est un dimanche encore très agréable qui nous attend sur l'ensemble de l'Hexagone, avec tout de même quelques précipitations à l'ouest du pays. Ça va pas faire de mal avec la sécheresse qu'il y a en ce moment. Et puis à l'est, en revanche,

Très bon dimanche avec nous, nous sommes le 27 septembre, voici votre éphéméride pour cette journée. Et bonne fête au Vincent de Paul et c'est la journée mondiale du tourisme. Dans l'éphéméride de cette journée, clap de fin pour les experts, le 27 septembre 2015, il y a donc déjà 11 ans, après 15 ans et plus de 300 épisodes, une des plus longues séries diffusées par la chaîne CBS. Allez, bon anniversaire à vous qui allez souffler vos bougies en ce 27 septembre. Vous êtes le même jour que Jean-Marc Barr qui fête ses 66 ans, révélé évidemment dans Le Grand Bleu. On a pu également le voir incarner le Charmless Man dans le clip de 1995 du groupe anglais Blur. Voilà, bon dimanche avec nous ce 27 septembre 2026.

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petite recette du week-end. Et aujourd'hui, tartare de poivron mariné. Temps de préparation 15 minutes, temps de cuisson 20 minutes. Et c'est une recette pour 4 personnes. Vos ingrédients, 2 poivrons rouges, 2 poivrons verts et 2 poivrons jaunes. 2 citrons, 4 branches de thym citronné, 4 branches de basilic, 3 cuillères à soupe d'huile d'olive, sel et poivre du moulin. Préchauffez votre four, position grill, posez les poivrons sur la plaque recouverte de papier alu et faites-les griller 20 minutes en les retournant régulièrement. Vous pouvez également utiliser votre plancha. Laissez-les refroidir, pelez-les, épépinez-les et coupez-les en petits dés. Lavez, séchez le thym et le basilic, mettez les poivrons dans un saladier salé et poivré. Pressez les citrons. Dans un bol, mélangez le jus de citron, l'huile d'olive, versez la vinaigrette sur le tartare de poivron et réservez au frais. Au moment de servir, dressez les tartares de poivron dans 4 assiettes en les moulant dans un emporte-pièce, décorez de thym et de basilic, servez très frais. Bon appétit, vous pouvez retrouver cette recette sur le site de la radio dans les podcasts radioborlic.fr.

Voici votre horoscope de ce dimanche 27 septembre. Bélier, vous aurez tendance à être secret, un peu trop peut-être. Ouvrez-vous plus à vos proches. Taureau, tout ne sera pas aussi simple que vous l'espériez. Soyez conciliant et mettez de l'eau dans votre vin. Gémeaux, ce n'est pas en rêvassant que vous allez avancer. Un peu de courage et surtout, ne baissez pas les bras. Cancer, vous serez très concentré et très sérieux aujourd'hui. L'heure de la rentrée a presque déjà sonné pour vous. Lion, profitez de cette belle journée pour partager des moments de détente avec vos proches. Vierge, vous serez plus ouvert aux autres, votre vision du monde pourrait bien changer. Balance, vous aurez envie de nouveautés aujourd'hui, mais aussi un grand besoin de repos. Scorpion, réfléchissez avant de vous engager, votre bon sens saura vous aider. Sagittaire, on viendra discuter avec vous pour profiter de votre sagesse et de vos précieux conseils. Capricorne, c'est dans le cadre familial que vous allez vous épanouir aujourd'hui. Verseau, osez prendre des décisions qui s'imposent. Vous avez les qualités nécessaires pour être le leader de cette journée. Et Poisson, vous serez le signe fort du jour. Essayez de rester modeste et accessible.

C'est un dimanche encore très agréable qui nous attend sur l'ensemble de l'Hexagone, avec tout de même quelques précipitations à l'ouest du pays. Ça va pas faire de mal avec la sécheresse qu'il y a en ce moment. Et puis à l'est, on remarque

0: Très bon dimanche avec nous, nous sommes le 27 septembre, voici votre éphéméride pour cette journée. Et bonne fête au Vincent de Paul et c'est la journée mondiale du tourisme. Dans l'éphéméride de cette journée, clap de fin pour les experts le 27 septembre 2015. Il y a donc déjà 11 ans, après 15 ans et plus de 300 épisodes, une des plus longues séries diffusées par la chaîne CBS. Allez, bon anniversaire à vous qui allez souffler vos bougies en ce 27 septembre. Vous êtes le même jour que Jean-Marc Barr qui fête ses 66 ans, révélé évidemment dans Le Grand Bleu. On a pu également le voir incarner le Charmless Man dans le clip de 1995 du groupe anglais Blur. Voilà, bon dimanche avec nous ce 27 septembre 2026.
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sorti en 2003, un titre qui figure sur l'album Studio Fan, Live Fan. Mais ce n'est pas qu'une simple chanson, c'est un vibrant hommage aux idoles de sa jeunesse, des Beatles jusqu'à Michel Polnareff, évidemment, en passant par Claude François. Avec des paroles nostalgiques et son clip truffé de références, où Obispo se glisse dans la peau de ses héros, Fan a rapidement conquis le public, un single vendu à plus de 500 000 exemplaires, devenant un tube incontournable de l'été 2003. Saviez-vous que ce titre a aussi marqué un tournant de sa carrière? Elle a confirmé Obispo comme un artiste capable de mêler nostalgie et modernité, tout en rendant hommage à la pop française. Avec Fan, Pascal Obispo n'a pas seulement touché nos oreilles, il a aussi fait battre le cœur des fans, unissant les générations autour de leur amour pour la musique. Fan, le top hit memory de cette année 2003, signé Pascal Obispo.

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3: Bonjour à tous. Le pape Léon XIV poursuit sa visite en France. Après Paris hier, où il a célébré une messe place de la Concorde devant environ 800 000 personnes, selon le Vatican, il est aujourd'hui à Lourdes. Le souverain pontife doit notamment rencontrer en privé des victimes de violences sexuelles dans l'église. Il doit également célébrer une messe devant les fidèles rassemblés dans le sanctuaire. Plus de 250 marches et rassemblements pour le climat ont aussi eu lieu hier partout en France. Les participants réclament notamment un plan d'urgence pour l'environnement et davantage de mesures pour lutter contre le réchauffement climatique. À Clermont-Ferrand, une voiture a forcé le passage dans le cortège, faisant 4 blessés légers. Emmanuel Macron, lui, n'exclut pas un retour en politique après son départ de l'Élysée en 2027. Interrogé sur une éventuelle candidature en 2032, il a répondu « Je n'exclus rien ». Plusieurs proches se disent déjà prêts à le soutenir, même si le chef de l'État affirme ne pas vouloir intervenir dans la présidentielle de 2027. Dans les Cévennes, un incendie a déjà parcouru au moins 30 hectares à Doninck en Ardèche. Une yourte a été détruite et une habitation a été menacée par les flammes. D'importants moyens sont mobilisés avec notamment 4 canadaires, un puma et 2 dashs. Les pompiers restent pleinement mobilisés pour contenir le feu. À partir d'aujourd'hui, plus de 230 supermarchés Auchan commencent par ailleurs à changer d'enseigne. Ils vont devenir des Intermarchés ou des Netto. Au total, 239 magasins sont concernés. Les hypermarchés Auchan ne sont pas concernés par l'opération et restent dans le groupe. À l'international, une violente tempête frappe le nord des États-Unis. De fortes pluies et des vents puissants provoquent des inondations et des coupures de courant pour des dizaines de milliers de foyers. Au moins une personne est morte selon les médias américains. Et on termine avec le sport et le football. Face à la Belgique, Zinedine Zidane doit revoir son équipe après le forfait de Kylian Mbappé touché au genou. Désiré Doué et Bradley Barcola sont notamment candidats pour le remplacer en attaque, tandis qu'Ousmane Dembélé devrait avoir davantage de responsabilités.
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gourmands, salut les gourmandes, c'est l'heure de la petite recette du week-end. Et aujourd'hui, calamar farci à la viande et au piment d'Espelette. Recette pour 4 personnes, préparation 30 minutes, cuisson 30 minutes. Il vous faudra 8 beaux calamars, 300 g de viande hachée, 2 oignons, une branche de basilic à petites feuilles, 4 branches de cipriste,

Préchauffez votre four à 210 degrés, thermostat 7, farcissez les calamars de la préparation, fermez l'ouverture avec des piques à cocktail en bois. Placez-les dans un plat à long four, salé, poivré et saupoudré de piment d'Espelette. Versez le vin blanc dans le fond du plat et enfournez pour 20 minutes. Lavez, ciselez la ciboulette. Répartissez les calamars dans 4 assiettes, parsemées de basilic, de ciboulette et de baies roses concassées. Servez aussitôt avec du riz blanc. Bon appétit et vous pouvez retrouver cette recette sur le site de la radio, radioportique.com.

0: Voici votre horoscope de ce dimanche 27 septembre.
1: Bélier, vous aurez tendance à être secret, un peu trop peut-être.
2: Ouvrez-vous plus à vos proches.
3: Taureau, tout ne sera pas aussi simple que vous l'espériez.
4: Soyez conciliant et mettez de l'eau dans votre vin.
5: Gémeaux, ce n'est pas en rêvassant que vous allez avancer.
6: Un peu de courage et surtout, ne baissez pas les bras.
7: Cancer, vous serez très concentré et très sérieux aujourd'hui.
8: L'heure de la rentrée a presque déjà sonné pour vous.
9: Lion, profitez de cette belle journée pour partager des moments de détente avec vos proches.
10: Vierge, vous serez plus ouvert aux autres, votre vision du monde pourrait bien changer.
11: Balance, vous aurez envie de nouveautés aujourd'hui, mais aussi un grand besoin de repos.
12: Scorpion, réfléchissez avant de vous engager, votre bon sens saura vous aider.
13: Sagittaire, on viendra discuter avec vous pour profiter de votre sagesse et de vos précieux conseils.
14: Capricorne, c'est dans le cadre familial que vous allez vous épanouir aujourd'hui.
15: Verseau, osez prendre des décisions qui s'imposent.
16: Vous avez les qualités nécessaires pour être le leader de cette journée.
17: Et Poisson, vous serez le signe fort du jour.
18: Essayez de rester modeste et accessible.

très agréable qui nous attend sur l'ensemble de l'Hexagone, avec tout de même quelques précipitations à l'ouest du pays. Ça va pas faire de mal avec la sécheresse qu'il y a en ce moment. Et puis à l'est, on revient.

Très bon dimanche avec nous, nous sommes le 27 septembre, voici votre éphéméride pour cette journée. Et bonne fête au Vincent de Paul et c'est la journée mondiale du tourisme. Dans l'éphéméride de cette journée, clap de fin pour les experts le 27 septembre 2015. Il y a donc déjà 11 ans, après 15 ans et plus de 300 épisodes, une des plus longues séries diffusées par la chaîne CBS. Allez, bon anniversaire à vous qui allez souffler vos bougies en ce 27 septembre. Vous êtes le même jour que Jean-Marc Barr qui fête ses 66 ans, révélé évidemment dans Le Grand Bleu. On a pu également le voir incarner le Charmless Man dans le clip de 1995 du groupe anglais Blur. Voilà, bon dimanche avec nous ce 27 septembre 2026.

sorti en 2003, un titre qui figure sur l'album Studio Fan, Live Fan. Mais ce n'est pas qu'une simple chanson, c'est un vibrant hommage aux idoles de sa jeunesse, des Beatles jusqu'à Michel Polnareff, évidemment, en passant par Claude François. Avec des paroles nostalgiques et son clip truffé de références, où Obispo se glisse dans la peau de ses héros, Fan a rapidement conquis le public, un single vendu à plus de 500 000 exemplaires, devenant un tube incontournable de l'été 2003. Saviez-vous que ce titre a aussi marqué un tournant de sa carrière? Elle a confirmé Obispo comme un artiste capable de mêler nostalgie et modernité, tout en rendant hommage à la pop française. Avec Fan, Pascal Obispo n'a pas seulement touché nos oreilles, il a aussi fait battre le cœur des fans, unissant les générations autour de leur amour pour la musique. Fan, le top hit memory de cette année 2003, signé Pascal Obispo.

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4: Bonjour à tous. Le pape Léon XIV poursuit sa visite en France. Après Paris hier où il a célébré une messe place de la Concorde devant environ 800 000 personnes selon le Vatican, il est aujourd'hui à Lourdes. Le souverain pontife doit notamment rencontrer en privé des victimes de violences sexuelles dans l'église. Il doit également célébrer une messe devant les fidèles rassemblés dans le sanctuaire. Plus de 250 marches et rassemblements pour le climat ont aussi eu lieu hier partout en France. Les participants réclament notamment un plan d'urgence pour l'environnement et davantage de mesures pour lutter contre le réchauffement climatique. À Clermont-Ferrand, une voiture a forcé le passage dans le cortège, faisant 4 blessés légers. Emmanuel Macron, lui, n'exclut pas un retour en politique après son départ de l'Élysée en 2027. Interrogé sur une éventuelle candidature en 2032, il a répondu « Je n'exclus rien ». Plusieurs proches se disent déjà prêts à le soutenir, même si le chef de l'État affirme ne pas vouloir intervenir dans la présidentielle de 2027. Dans les Cévennes, un incendie a déjà parcouru au moins 30 hectares à Doninck en Ardèche. Une yourte a été détruite et une habitation a été menacée par les flammes. D'importants moyens sont mobilisés avec notamment 4 canadaires, un puma et 2 dashs. Les pompiers restent pleinement mobilisés pour contenir le feu. À partir d'aujourd'hui, plus de 230 supermarchés Auchan commencent par ailleurs à changer d'enseigne. Ils vont devenir des Intermarchés ou des Netto. Au total, 239 magasins sont concernés. Les hypermarchés Auchan ne sont pas concernés par l'opération et reste dans le groupe. À l'international, une violente tempête frappe le nord des États-Unis. De fortes pluies et des vents puissants provoquent des inondations et des coupures de courant pour des dizaines de milliers de foyers. Au moins une personne est morte selon les médias américains. Et on termine avec le sport et le football. Face à la Belgique, Zinedine Zidane doit revoir son équipe après le forfait de Kylian Mbappé touché au genou. Désiré Douay et Bradley Barcola sont notamment candidats pour le remplacer en attaque, tandis qu'Ousmane Dembélé devrait avoir davantage de responsabilités.
3: Bonjour, le rétrosport de la semaine football pour la première de Zinedine Zidane à la tête de l'équipe de France. Les Bleus ont décroché une victoire dans la douleur à Izmit en Turquie, 1-0. Hier soir, à l'occasion de la première journée de la Ligue des Nations, la Turquie, qui restait sur 9 matchs sans défaite à domicile dans la compétition. Ligue des champions féminines menée à la mi-temps, le PSG est reparti de Madrid mardi soir avec le point du match nul, un but partout. Mercredi soir, l'OL Lyon a écrasé le Servette Genève 8-0 et le Paris FC a été sévèrement battu en Catalogne par le FC Barcelone 5-2. La deuxième journée de la Ligue des champions se tiendra la semaine prochaine. Foot toujours en pleine tourmente depuis la révélation du projet avorté de création d'une société commerciale ouverte à des investisseurs privés. Le président de la FIFA, Gianni Infantino, a proposé lundi une consultation des fédérations, un but poursuivi, réformer la gouvernance de l'instance. La Cour de cassation a confirmé mercredi le renvoi en procès devant la Cour criminelle départementale pour viol du footballeur Achraf Hakimi, star du PSG et capitaine de la sélection marocaine. Le joueur est accusé par une jeune femme depuis 2023 et nie les faits reprochés. Un grand nom du basket français tire sa révérence. Nicolas Batum a annoncé lundi prendre sa retraite des parquets. Après 18 saisons passées en NBA, surnommé Batman, il s'est révélé au Mans, en Pro A, avant de traverser l'Atlantique, où il a évolué à Portland, Charlotte, Philadelphie et aux Los Angeles Clippers. Disputant au total plus de 1200 matchs, l'ancien capitaine des Bleus et aussi champion d'Europe en 2013, a terminé 2 fois 3e au Mondial en 2014 et 2019. Rugby sorti sur blessure dimanche dernier contre le Stade français, Mathieu Jalibert souffre d'une déchirure du quadriceps. Il sera absent au moins 6 semaines. Sa participation au prochain match du 15 de France reste donc incertaine. Le parquet de Paris a annoncé mercredi l'ouverture d'une enquête pour injures publiques, racistes et cyberharcèlement après avoir constaté de nombreux messages haineux en ligne visant Teddy Riner. Le judoka a été pris à partie sur les médias proches de l'extrême droite et sur les réseaux sociaux pour avoir déclaré lors de l'émission Stade 2 que la montée de l'extrême droite le fait flipper. Fin de citation. L'enquête a été confiée à l'Office central de lutte contre les crimes contre l'humanité et les crimes de haine. C'est la fin de cette heure rétrosport. Une très bonne journée à toutes et à tous.
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petite recette du week-end. Et aujourd'hui, je vous propose escalope de poulet à la crème et spéculoos. Vous avez bien entendu, spéculoos. Moi aussi, j'ai été interpellé, donc j'ai essayé cette semaine et c'est top. Temps de préparation pour cette recette, 10 minutes. Temps de cuisson, 15 minutes. Et les ingrédients que je vous donne, c'est pour une réalisation pour 4 personnes. Il vous faudra 4 portions de société crème, 4 escalopes de poulet, 10 g de beurre, 10 centilitres de crème fraîche liquide et 2 spéculoos. Coupez les escalopes de poulet en morceaux, faites chauffer le beurre dans une poêle et faites y revenir les morceaux de poulet jusqu'à ce qu'ils commencent à dorer. Écrasez le société crème à la fourchette, mélangez-le avec la crème liquide et versez le tout dans la poêle. Remuez bien pendant un moment pour bien faire fondre l'ensemble. Couvrez et laissez cuire à feu doux une dizaine de minutes. Pendant ce temps, écrasez les spéculoos dans un bol avec un pilon. Dressez vos assiettes parsemées de spéculoos et servez immédiatement. Je vous assure, c'est topissime. Retrouvez cette recette sur le site de la radio, radiopornic.fr.

0: Voici votre horoscope de ce dimanche 27 septembre.
1: Bélier, vous aurez tendance à être secret, un peu trop peut-être.
2: Ouvrez-vous plus à vos proches.
3: Taureau, tout ne sera pas aussi simple que vous l'espériez.
4: Soyez conciliant et mettez de l'eau dans votre vin.
5: Gémeaux, ce n'est pas en rêvassant que vous allez avancer.
6: Un peu de courage et surtout, ne baissez pas les bras.
7: Cancer, vous serez très concentré et très sérieux aujourd'hui.
8: L'heure de la rentrée a presque déjà sonné pour vous.
9: Lion, profitez de cette belle journée pour partager des moments de détente avec vos proches.
10: Vierge, vous serez plus ouvert aux autres, votre vision du monde pourrait bien changer.
11: Balance, vous aurez envie de nouveautés aujourd'hui, mais aussi un grand besoin de repos.
12: Scorpion, réfléchissez avant de vous engager, votre bon sens saura vous aider.
13: Sagittaire, on viendra discuter avec vous pour profiter de votre sagesse et de vos précieux conseils.
14: Capricorne, c'est dans le cadre familial que vous allez vous épanouir aujourd'hui.
15: Verseau, osez prendre des décisions qui s'imposent.
16: Vous avez les qualités nécessaires pour être le leader de cette journée.
17: Et Poisson, vous serez le signe fort du jour.
18: Essayez de rester modeste et accessible.

C'est un dimanche encore très agréable qui nous attend sur l'ensemble de l'Hexagone, avec tout de même quelques précipitations à l'ouest du pays. Ça va pas faire de mal avec la sécheresse qu'il y a en ce moment. Et puis à l'est,

Très bon dimanche avec nous, nous sommes le 27 septembre, voici votre éphéméride pour cette journée. Et bonne fête au Vincent de Paul et c'est la journée mondiale du tourisme. Dans l'éphéméride de cette journée, clap de fin pour les experts le 27 septembre 2015. Il y a donc déjà 11 ans, après 15 ans et plus de 300 épisodes, une des plus longues séries diffusées par la chaîne CBS. Allez, bon anniversaire à vous qui allez souffler vos bougies en ce 27 septembre. Vous êtes le même jour que Jean-Marc Barr qui fête ses 66 ans, révélé évidemment dans Le Grand Bleu. On a pu également le voir incarner le Charmless Man dans le clip de 1995 du groupe anglais Blur. Voilà, bon dimanche avec nous ce 27 septembre 2026. 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

sorti en 2003, un titre qui figure sur l'album Studio Fan, Live Fan. Mais ce n'est pas qu'une simple chanson, c'est un vibrant hommage aux idoles de sa jeunesse, des Beatles jusqu'à Michel Polnareff, évidemment, en passant par Claude François. Avec des paroles nostalgiques et son clip truffé de références, où Obispo se glisse dans la peau de ses héros, Fan a rapidement conquis le public, un single vendu à plus de 500 000 exemplaires, devenant un tube incontournable de l'été 2003. Saviez-vous que ce titre a aussi marqué un tournant de sa carrière? Elle a confirmé Obispo comme un artiste capable de mêler nostalgie et modernité, tout en rendant hommage à la pop française. Avec Fan, Pascal Obispo n'a pas seulement touché nos oreilles, il a aussi fait battre le cœur des fans, unissant les générations autour de leur amour pour la musique. Fan, le top hit memory de cette année 2003, signé Pascal Obispo.

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3: Bonjour à tous. Plus de 250 marches et rassemblements pour le climat ont eu lieu hier partout en France. Les participants réclament notamment un plan d'urgence pour l'environnement et des mesures pour lutter contre le réchauffement climatique. À Clermont-Ferrand, une voiture a forcé le passage dans le cortège, faisant 4 blessés légers. Le pape Léon XIV poursuit sa visite en France. Après Paris hier, où il a célébré une messe place de la Concorde devant environ 800 000 personnes selon le Vatican, il est aujourd'hui à Lourdes. Le souverain pontife doit notamment rencontrer en privé des victimes de violences sexuelles dans l'église. Il doit également célébrer une messe devant les fidèles rassemblés dans le sanctuaire. Emmanuel Macron, lui, n'exclut pas un retour en politique après son départ de l'Élysée en 2027. Interrogé sur une éventuelle candidature en 2032, il a répondu « Je n'exclus rien ». Plusieurs proches se disent déjà prêts à le soutenir, même si le chef de l'État affirme ne pas vouloir intervenir dans la présidentielle de 2027. Et puis ce dimanche, place aux élections sénatoriales. Près de 94 000 grands électeurs sont appelés aux urnes pour renouveler 178 des 348 sièges du Sénat. Le scrutin concerne 63 départements et 6 sièges représentant les Français de l'étranger. Et c'est le dernier scrutin national avant la présidentielle de 2027. Les premiers résultats sont attendus dès la fin de matinée dans certains départements. À l'international, Donald Trump rejette la proposition de l'Iran pour ouvrir le détroit d'Ormuz dans les 7 jours. Téhéran proposait notamment de reprendre les négociations et de rouvrir cette voie maritime stratégique en échange de plusieurs concessions américaines. Trump estime que les dirigeants iraniens sont en train de méchamment perdre. Cette situation continue de peser sur les marchés pétroliers. Et en volley, les Bleus terminent avec la médaille d'argent à l'Euro. L'équipe de France s'est inclinée hier soir en finale face à la Pologne, tenante du titre à Milan. Défaite en 4-7. Les Français ont notamment laissé filer le premier set après une longue bataille alors qu'ils pensaient l'avoir remporté. Ils décrochent malgré tout leur première médaille européenne depuis leur titre en 2015.
2: Bonjour, le rétrosport de la semaine football pour la première de Zinedine Zidane à la tête de l'équipe de France. Les Bleus ont décroché une victoire dans la douleur à Izmit en Turquie, 1-0. Hier soir, à l'occasion de la première journée de la Ligue des Nations, la Turquie, qui restait sur 9 matchs sans défaite à domicile dans la compétition. Ligue des champions féminines menée à la mi-temps, le PSG est reparti de Madrid mardi soir avec le point du match nul, un but partout. Mercredi soir, l'OL Lyon a écrasé le Servette Genève 8-0 et le Paris FC a été sévèrement battu en Catalogne par le FC Barcelone 5-2. La deuxième journée de la Ligue des champions se tiendra la semaine prochaine. Foot toujours en pleine tourmente depuis la révélation du projet avorté de création d'une société commerciale ouverte à des investisseurs privés. Le président de la FIFA, Gianni Infantino, a proposé lundi une consultation des fédérations. Un but poursuivi, réformer la gouvernance de l'instance. La Cour de cassation a confirmé mercredi le renvoi en procès devant la Cour criminelle départementale pour viol du footballeur Achraf Hakimi, star du PSG et capitaine de la sélection marocaine. Le joueur est accusé par une jeune femme depuis 2023 et nie les faits reprochés. Un grand nom du basket français tire sa révérence. Nicolas Batum a annoncé lundi prendre sa retraite des parquets. Après 18 saisons passées en NBA, surnommé Batman, il s'est révélé au Mans en Pro A avant de traverser l'Atlantique où il a évolué à Portland, Charlotte, Philadelphie et aux Los Angeles Clippers. Disputant au total plus de 1200 matchs, l'ancien capitaine des Bleus et aussi champion d'Europe en 2013 a terminé 2 fois 3e au Mondial en 2014 et 2019. Rugby sorti sur blessure dimanche dernier contre le Stade français. Mathieu Jalibert souffre d'une déchirure du quadriceps. Il sera absent au moins 6 semaines. Sa participation au prochain match du 15 de France reste donc incertaine. Le parquet de Paris a annoncé mercredi l'ouverture d'une enquête pour injures publiques, racistes et cyberharcèlement après avoir constaté de nombreux messages haineux en ligne visant Teddy Riner. Le judoka a été pris à partie sur les médias proches de l'extrême droite et sur les réseaux sociaux pour avoir déclaré lors de l'émission Stade 2 que la montée de l'extrême droite le fait flipper. Fin de citation. L'enquête a été confiée à l'Office central de lutte contre les crimes contre l'humanité et les crimes de haine. C'est la fin de cette heure rétrosport. Une très bonne journée à toutes et à tous.
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4: Bonjour à tous. Le pape Léon XIV poursuit sa visite en France. À Lourdes, il a célébré une grande messe ce matin sur la prairie du sanctuaire devant les fidèles. Après avoir rencontré les évêques français, il doit maintenant rencontrer cet après-midi des malades, des religieuses et des victimes de violences sexuelles dans l'église. La saison des feux de forêt se prolonge en France. Le risque reste élevé dans 4 départements, alors que les premiers départs de feux avaient commencé dès la fin mai. Selon Météo France, cette saison particulièrement longue est un signal du changement climatique. Des pluies importantes sont toutefois attendues à partir de mercredi ou jeudi, ce qui pourrait faire baisser le risque. Les sapeurs-pompiers professionnels se mobilisent également aujourd'hui pour réclamer davantage de moyens. Ils dénoncent un projet de loi de modernisation de la sécurité civile jugé insuffisant et demandent notamment 20 000 recrutements supplémentaires. Des rassemblements sont prévus jusqu'à demain. Sur les routes, un grave accident s'est produit ce matin sur l'autoroute A9 à hauteur de Fabrègues. Un homme de 30 ans est mort et un autre âgé de 25 ans a été blessé. L'autoroute est toujours coupée vers l'Espagne après la sortie 27 à Lunel. Il est conseillé de suivre l'autoroute A709 en direction de Montpellier. À l'international, à Kiev, les habitants continuent de se réfugier dans le métro lors des alertes aux bombardements russes. Cette nuit, une alerte aux missiles balistiques a retenti vers 1h du matin, suivie d'une quinzaine d'explosions en moins d'une heure dans la capitale ukrainienne. Et puis, une nouveauté pour les amateurs de pâte à tartiner. Ferrero lance pour la première fois depuis 1964 une nouvelle saveur de Nutella aux cacahuètes. Elle est commercialisée depuis avril aux États-Unis, mais aucune sortie n'est prévue pour l'instant en France ou en Europe. Enfin, côté sport, Kylian Mbappé connaît la nature de sa blessure au genou gauche après sa sortie lors de Turquie-France. Le Real Madrid évoque une hyperextension de la capsule postérieure du genou. Aucune durée d'absence n'est annoncée, mais l'attaquant devrait manquer les 3 prochains matchs des Bleus.
5: Bonjour, le rétrosport de la semaine football pour la première de Zinedine Zidane à la tête de l'équipe de France. Les Bleus ont décroché une victoire dans la douleur à Izmit en Turquie, 1-0. Hier soir, à l'occasion de la première journée de la Ligue des Nations, la Turquie, qui restait sur 9 matchs sans défaite à domicile dans la compétition. Ligue des champions féminines menée à la mi-temps, le PSG est reparti de Madrid mardi soir avec le point du match nul, un but partout. Mercredi soir, l'OL Lyon a écrasé le Servette Genève 8-0 et le Paris FC a été sévèrement battu en Catalogne par le FC Barcelone 5-2. La deuxième journée de la Ligue des champions se tiendra la semaine prochaine. Foot toujours en pleine tourmente depuis la révélation du projet avorté de création d'une société commerciale ouverte à des investisseurs privés. Le président de la FIFA, Gianni Infantino, a proposé lundi une consultation des fédérations. Un but poursuivi, réformer la gouvernance de l'instance. La Cour de cassation a confirmé mercredi le renvoi en procès devant la Cour criminelle départementale pour viol du footballeur Achraf Hakimi, star du PSG et capitaine de la sélection marocaine. Le joueur est accusé par une jeune femme depuis 2023 et nie les faits reprochés. Un grand nom du basket français tire sa révérence. Nicolas Batum a annoncé lundi prendre sa retraite des parquets. Après 18 saisons passées en NBA, surnommé Batman, il s'est révélé au Mans, en Pro A, avant de traverser l'Atlantique, où il a évolué à Portland, Charlotte, Philadelphie et aux Los Angeles Clippers. Disputant au total plus de 1200 matchs, l'ancien capitaine des Bleus et aussi champion d'Europe en 2013, a terminé 2 fois 3e au Mondial en 2014 et 2019. Rugby sorti sur blessure dimanche dernier contre le Stade français. Mathieu Jalibert souffre d'une déchirure du quadriceps. Il sera absent au moins 6 semaines. Sa participation au prochain match du 15 de France reste donc incertaine. Le parquet de Paris a annoncé mercredi l'ouverture d'une enquête pour injures publiques racistes et cyberharcèlement après avoir constaté de nombreux messages haineux en ligne visant Teddy Riner. Le judoka a été pris à partie sur les médias proches de l'extrême droite et sur les réseaux sociaux pour avoir déclaré lors de l'émission Stade 2 que la montée de l'extrême droite le fait flipper. Fin de citation. L'enquête a été confiée à l'Office central de lutte contre les crimes contre l'humanité et les crimes de haine. C'est la fin de cette heure rétrosport. Une très bonne journée à toutes et à tous.
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3: Bonjour à tous. Le pape Léon XIV poursuit sa visite en France. À Lourdes, il a célébré une grande messe ce matin sur la prairie du sanctuaire devant les fidèles. Après avoir rencontré les évêques français, il doit maintenant rencontrer cet après-midi des malades, des religieuses et des victimes de violences sexuelles dans l'église. La saison des feux de forêt se prolonge en France. Le risque reste élevé dans 4 départements, alors que les premiers départs de feux avaient commencé dès la fin mai. Selon Météo France, cette saison particulièrement longue est un signal du changement climatique. Des pluies importantes sont toutefois attendues à partir de mercredi ou jeudi, ce qui pourrait faire baisser le risque. Les sapeurs-pompiers professionnels se mobilisent également aujourd'hui pour réclamer davantage de moyens. Ils dénoncent un projet de loi de modernisation de la sécurité civile jugé insuffisant et demandent notamment 20 000 recrutements supplémentaires. Des rassemblements sont prévus jusqu'à demain. Sur les routes, un grave accident s'est produit ce matin sur l'autoroute A9 à hauteur de Fabrègues. Un homme de 30 ans est mort et un autre âgé de 25 ans était blessé. L'autoroute est toujours coupée vers l'Espagne et après la sortie 27 à Lunel, il est conseillé de suivre l'autoroute A709 en direction de Montpellier. À l'international à Kiev, les habitants continuent de se réfugier dans le métro lors des alertes aux bombardements russes. Cette nuit, une alerte aux missiles balistiques a retenti vers 1h du matin, suivie d'une quinzaine d'explosions en moins d'une heure dans la capitale ukrainienne. Et puis, une nouveauté pour les amateurs de pâte à tartiner. Ferrero lance pour la première fois depuis 1964 une nouvelle saveur de Nutella aux cacahuètes. Elle est commercialisée depuis avril aux États-Unis, mais aucune sortie n'est prévue pour l'instant en France ou en Europe. Enfin, côté sport, Kylian Mbappé connaît la nature de sa blessure au genou gauche après sa sortie lors de Turquie-France. Le Real Madrid évoque une hyperextension de la capsule postérieure du genou. Aucune durée d'absence n'est annoncée, mais l'attaquant devrait manquer les 3 prochains matchs des Bleus.
2: Bonjour, le rétrosport de la semaine football pour la première de Zinedine Zidane à la tête de l'équipe de France. Les Bleus ont décroché une victoire dans la douleur à Izmit en Turquie, 1-0. Hier soir, à l'occasion de la première journée de la Ligue des Nations, la Turquie, qui restait sur 9 matchs sans défaite à domicile dans la compétition. Ligue des champions féminines menée à la mi-temps, le PSG est reparti de Madrid mardi soir avec le point du match nul, un but partout. Mercredi soir, l'OL Lyon a écrasé le Servette Genève 8-0 et le Paris FC a été sévèrement battu en Catalogne par le FC Barcelone 5-2. La deuxième journée de la Ligue des champions se tiendra la semaine prochaine. Foot toujours en pleine tourmente depuis la révélation du projet avorté de création d'une société commerciale ouverte à des investisseurs privés. Le président de la FIFA, Gianni Infantino, a proposé lundi une consultation des fédérations. Un but poursuivi, réformer la gouvernance de l'instance. La Cour de cassation a confirmé mercredi le renvoi en procès devant la Cour criminelle départementale pour viol du footballeur Achraf Hakimi, star du PSG et capitaine de la sélection marocaine. Le joueur est accusé par une jeune femme depuis 2023 et nie les faits reprochés. Un grand nom du basket français tire sa révérence. Nicolas Batum a annoncé lundi prendre sa retraite des parquets. Après 18 saisons passées en NBA, surnommé Batman, il s'est révélé au Mans, en Pro A, avant de traverser l'Atlantique, où il a évolué à Portland, Charlotte, Philadelphie et aux Los Angeles Clippers. Disputant au total plus de 1200 matchs, l'ancien capitaine des Bleus et aussi champion d'Europe en 2013, a terminé 2 fois 3e au mondial en 2014 et 2019. Rugby sorti sur blessure dimanche dernier contre le Stade français. Mathieu Jalibert souffre d'une déchirure du quadriceps. Il sera absent au moins 6 semaines. Sa participation au prochain match du 15 de France reste donc incertaine. Le parquet de Paris a annoncé mercredi l'ouverture d'une enquête pour injures publiques, racistes et cyberharcèlement après avoir constaté de nombreux messages haineux en ligne visant Teddy Riner. Le judoka a été pris à partie sur les médias proches de l'extrême droite et sur les réseaux sociaux pour avoir déclaré lors de l'émission Stade 2 que la montée de l'extrême droite le fait flipper. Fin de citation. L'enquête a été confiée à l'Office central de lutte contre les crimes contre l'humanité et les crimes de haine. C'est la fin de cette heure rétrosport. Une très bonne journée à toutes et à tous.
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0: Votre soirée télé pour ce dimanche 27 septembre, c'est parti. Ce soir sur TF1, vous pourrez voir le film L'Heureux Élu dès 21h10. Également une soirée ciné sur France 2 avec Chamboultou. Sur France 3, vous pourrez voir du cyclisme, les championnats du monde sur route. Rendez-vous donc sur cette course élite, messieurs. Sur Canal Plus du rugby, Toulouse, Montpellier en top 14, quatrième journée donc en clôture. Sur France 5, Crime contre l'humanité, le procès de Klaus Barbie. Et puis enfin sur M6, Zone interdite, Français à bout, les raisons de la colère. À découvrir donc en prime time. Bonne soirée télé, excellent dimanche avec nous.
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Votre soirée télé pour ce dimanche 27 septembre, c'est parti. Ce soir sur TF1, vous pourrez voir le film L'Heureux Élu dès 21h10. Également une soirée ciné sur France 2 avec Chamboule Tout. Sur France 3, vous pourrez voir du cyclisme, les championnats du monde sur route. Rendez-vous donc sur cette course élite, messieurs. Sur Canal+, du rugby, Toulouse, Montpellier en top 14, quatrième journée donc en clôture. Sur France 5, Crime contre l'humanité, le procès de Klaus Barbie. Et puis enfin sur M6, Zone interdite, Français à bout, les raisons de la colère. À découvrir donc en prime time. Bonne soirée télé, excellent dimanche avec nous.

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3: Bonsoir à tous. Le second tour des élections sénatoriales est désormais terminé dans les 64 circonscriptions concernées. Au total, 178 sièges sur 348 étaient renouvelés aujourd'hui. Les présidents des groupes Les Républicains et Les Indépendants ont été réélus. Le scrutin est notamment suivi pour connaître les nouveaux rapports de force au Sénat avec la possibilité d'un groupe Rassemblement National. Plus de 160 manifestations sont prévues mardi en France pour la grève des fonctionnaires, enseignants, soignants, agents territoriaux et pompiers. Les professionnels sont notamment appelés à se mobiliser pour réclamer des hausses de salaire. Des perturbations sont aussi attendues dans les transports, notamment à la RATP et à la SNCF, avec des difficultés possibles dès demain dans certains secteurs. Face à la hausse des prix des carburants, les demandes de conversion au bioéthanol explosent. Les garagistes voient de plus en plus d'automobilistes faire installer un boîtier pour rouler à l'E85. Un plein coûte en moyenne autour de 25 à 30 euros contre plus du double pour l'essence classique. L'installation peut coûter jusqu'à 1000 euros. Et sur la côte d'Opale, 7 personnes ont été secourues ce dimanche après avoir été isolées par la marée. Les secours sont intervenus notamment à Berck et Saint-Cécile. La préfecture maritime appelle à la plus grande prudence alors que les coefficients de marée doivent atteindre 101 lundi et mardi. Plusieurs zones du littoral sont déconseillées. Avec l'automne, le Covid-19 fait son retour. Les consultations chez les médecins ont bondi de 76% en une semaine. La campagne de vaccination doit débuter à la mi-octobre avec un appel à la vigilance pour les personnes fragiles. Les médecins recommandent notamment de rester attentifs aux premiers symptômes. Au Royaume-Uni, 5 hommes ont été arrêtés près d'une base utilisée par l'armée américaine dans l'ouest de l'Angleterre. Donald Trump affirme que les suspects étaient surveillés par les États-Unis depuis longtemps. Il salue également la coopération avec les autorités britanniques. Et pour terminer, à Arras, 70 000 gourmands ont participé hier à la 4e édition du championnat du monde de la frite. Certains avaient même joué le jeu jusqu'au bout, déguisés en tubes de ketchup ou de mayonnaise.
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1: Bonsoir à tous. Le second tour des élections sénatoriales est désormais terminé dans les 64 circonscriptions concernées. Au total, 178 sièges sur 348 étaient renouvelés aujourd'hui. Les présidents des groupes Les Républicains et Les Indépendants ont été réélus. Le scrutin est notamment suivi pour connaître les nouveaux rapports de force au Sénat, avec la possibilité d'un groupe Rassemblement National. Plus de 160 manifestations sont prévues mardi en France pour la grève des fonctionnaires. Enseignants, soignants, agents territoriaux et pompiers professionnels sont notamment appelés à se mobiliser pour réclamer des hausses de salaire. Des perturbations sont aussi attendues dans les transports, notamment à la RATP et à la SNCF, avec des difficultés possibles dès demain dans certains secteurs. Face à la hausse des prix des carburants, les demandes de conversion au bioéthanol explosent. Les garagistes voient de plus en plus d'automobilistes faire installer un boîtier pour rouler à l'E85. Un plein coûte en moyenne autour de 25 à 30 euros, contre plus du double pour l'essence classique. L'installation peut coûter jusqu'à 1000 euros. Sur la côte d'Opale, 7 personnes ont été secourues ce dimanche après avoir été isolées par la marée. Les secours sont intervenus notamment à Berck et Saint-Cécile. La préfecture maritime appelle à la plus grande prudence alors que les coefficients de marée doivent atteindre 101 lundi et mardi. Plusieurs zones du littoral sont déconseillées. Avec l'automne, le Covid-19 fait son retour. Les consultations chez les médecins ont bondi de 76% en une semaine. La campagne de vaccination doit débuter à la mi-octobre avec un appel à la vigilance pour les personnes fragiles. Les médecins recommandent notamment de rester attentifs aux premiers symptômes. Au Royaume-Uni, 5 hommes ont été arrêtés près d'une base utilisée par l'armée américaine dans l'ouest de l'Angleterre. Donald Trump affirme que les suspects étaient surveillés par les États-Unis depuis longtemps. Il salue également la coopération avec les autorités britanniques. Et pour terminer, à Arras, 70 000 gourmands ont participé hier à la 4e édition du championnat du monde de la frite. Certains avaient même joué le jeu jusqu'au bout, déguisés en tubes de ketchup ou de mayonnaise.

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